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4: Ici Marianne Roy et voici les infos M105. La ville de Granby annonce l'ouverture prochaine de ses jeux d'eau à travers 8 parcs du territoire. L'équipe des travaux publics procède actuellement à une mise en service progressive des installations, en commençant par le parc Daniel Johnson. L'ensemble des jeux d'eau sera pleinement accessible dès le 5 juin. Comme chaque année, les familles pourront en profiter tous les jours de 9h à 21h dans les parcs Bérubé, Daniel Johnson, de l'Érablière, de Bussy, Fortin, Jean-Yves Faneuf, Poitevin et Racine. Poste Canada annonce avoir enregistré une perte avant impôt de 205 millions de dollars au premier trimestre de l'année. Le service postal poursuit ses réformes visant à remédier à ses difficultés persistantes. Les adresses bénéficiant d'une distribution du courrier à domicile sont transférées vers des boîtes aux lettres communautaires et certains bureaux de poste ferment progressivement. D'ailleurs, les travailleurs ont commencé à voter le 20 avril dernier sur une convention collective de 5 ans dont le scrutin doit s'achever samedi. Le député de Bromissisquoi, Louis Villeneuve, a annoncé un investissement fédéral de plus de 56 000 $ pour la Légion royale canadienne de Sutton. L'aide est accordée dans le cadre du Fonds des infrastructures alimentaires locales. La Légion soutient depuis plusieurs décennies les vétérans, leurs familles et divers projets locaux. Ces améliorations visent à renforcer les capacités alimentaires et les services communautaires de l'organisme. Voilà, pour plus de détails et d'autres nouvelles, rendez-vous à m105.ca.

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4: Ici Marianne Roy et voici les infos M105. Un important lieu culturel de Cowansville s'apprête à fermer ses portes. L'espace diffusion cessera définitivement ses activités à la fin du mois de juin, ont annoncé ses responsables sur leur page Facebook. L'organisme qui est locataire du bâtiment explique devoir quitter les lieux en raison d'un changement de vocation décidé par les nouveaux propriétaires de l'immeuble, le camping Domaine Tournesol. Les spectacles du groupe Caïn ainsi que des humoristes P.O. Forget et Pascal Cameron devraient être les derniers à y être présentés. Les détenteurs de billets pour les événements prévus après la fermeture recevront un remboursement complet. Plus de détails sont attendus dans les prochains jours. Le gouvernement fédéral a reçu plus de 24 000 demandes depuis qu'il a remis en place son programme de subvention pour l'achat de véhicules électriques en février. Selon Transport Canada, le montant total des demandes reçues s'élève à 122 millions de dollars. Avec l'arrivée du nouveau programme de subvention, les ventes de véhicules électriques ont bondi de plus de 80 % en mars par rapport à février. Et le Centre d'aide aux entreprises Haute-Yamaska et Région a présenté un bilan annuel marqué par une croissance importante lors d'un rassemblement réunissant élus et entrepreneurs. L'organisation a investi près de 2,8 millions de dollars cette année, une hausse de 20 % afin de soutenir 48 entreprises locales. Dans un contexte d'incertitude économique, le Centre d'aide a joué un rôle clé en offrant accompagnement et financement aux entrepreneurs, notamment en matière de transfert d'entreprises. Voilà, pour plus de détails et d'autres nouvelles, rendez-vous à m105.ca.

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0: Très bon début de journée, il est présentement 7h en ce samedi 30 mai déjà. C'est Émilie Poulain qui vous parle ce matin et toujours au rendez-vous également avec Marianne Roy. Bonjour Marianne.
1: Bonjour.
0: Ça fait plaisir de se retrouver encore une fois ce week-end.
1: Mais oui.
0: Beau soleil en vue en plus.
1: Et
0: oui, plusieurs activités également prévues pendant tout le week-end. C'est le Salon du Livre aujourd'hui pour une deuxième journée. Bien hâte de vous en parler un petit peu plus. On est ensemble jusqu'à 10h. On s'installe dans M105 le matin week-end. Ça nous fait toujours un plaisir d'être là. T'as passé une belle semaine, Marianne?
1: Ah oui.
0: Toujours un plaisir de se retrouver également. On se dirige, oui, vers les infos parce qu'on va du côté de Cowansville ce matin. Le DG de la ville de Cowansville prendra bientôt sa retraite.
2: Oui. La ville de Cowansville annonce la nomination de Mélissa Mercure à titre de nouvelle directrice générale. Elle entrera en fonction le 1er juin 2026. Écoutons Sylvie Beauregard, mairesse de Cowansville.
3: Oui, lundi matin, nouvelle directrice générale à la ville de Cowansville, une première, une femme à la direction générale, donc Madame Mercure, une vingtaine d'années d'expérience comme gestionnaire, 15 ans dans le municipal. Alors, je pense que c'est une personne qui nous apparaît là, la meilleure candidate là, pour pouvoir prendre les rênes là, de Monsieur Lalonde qui quitte après 17 ans comme directeur général et 35 ans de service à la ville.
2: Madame Mercure a occupé des postes stratégiques, notamment à Saint-Lambert et à Granby. Elle s'est illustrée comme directrice générale par intérim, directrice des services administratifs ainsi que directrice des ressources humaines et des communications. Son expertise en gouvernance municipale et en relations de travail devrait contribuer au développement de l'organisation. Pour assurer une transition harmonieuse, l'actuel directeur général, Claude Lalonde, deviendra directeur général adjoint avant son départ à la retraite. La création de la richesse et une économie prospère passe avant tout par un réinvestissement massif dans les services publics, plaide la chef parlementaire de Québec solidaire, Ruba Gazal. La porte-parole de la formation politique a fait hier un plaidoyer en faveur des services publics. Madame Gazal était invitée par la Chambre de commerce du Montréal métropolitain afin de présenter sa vision économique à l'approche des élections québécoises d'octobre. Elle a reproché au gouvernement des 30 dernières années d'appliquer essentiellement les mêmes recettes en matière d'économie et questionnée à savoir quel est le plus grand risque économique du Québec pour les 3 prochaines années. Madame Gazal a répondu le démantèlement de nos services publics, l'état de nos services publics. Et à Sautun, des travaux d'asphaltage débuteront dès le 1er juin au cœur du centre-ville et dans les environs. Le chantier qui s'échelonnera sur environ 7 semaines permettra de remettre en état plus de 7,5 km de chaussées, notamment sur les routes 139 et 215, ainsi que sur la rue Maple. Pendant les travaux, la circulation se fera en alternance en semaine de 6h à 22h, avec la présence de signaleurs et de véhicules d'escorte. Des ralentissements sont à prévoir, mais les accès au commerce et aux résidences seront maintenus en tout temps. Voilà, pour plus de détails et d'autres nouvelles, rendez-vous à m105.ca.
0: Merci Marianne. Au sport, ben on sait, hein, c'est la fin du parcours 2026 pour le tricolore alors qu'il faisait face à l'élimination contre les Hurricanes de la Caroline hier soir. C'est Cole Caulfield qui a été le seul marqueur pour le Canadien après une rude défaite de 6-1. Il y a Jacob Debèche également qui a encore une fois été très solide devant le filet, mais c'était tout simplement pas assez pour cette finale de l'Est. Donc on aura l'occasion de se reprendre peut-être l'an prochain. On peut tout de même être fier là du parcours du Canadien de Montréal tout au long de leur saison. La finale de la Coupe Stanley va donc se faire entre les Hurricanes de la Caroline pour une première fois en 20 ans et les Golden Knights de Vegas. Ça sera à regarder à compter de ce mardi. Sinon, à noter que ce week-end, tout au long de la fin de semaine, oui, deux Coupes Québec de BMX se déroulent du côté du Centre national de cyclisme à Bromont. C'est des courses de tout vraiment qui regroupent des participants de tous les joueurs, de tous les âges, pardon, et de tous les niveaux qui se dérouleront sur deux jours. Donc, vous pouvez aller voir ça sur place et avoir plus de détails sur le site du CNCB si ça vous intéresse. On est content, il n'y aura pas de pluie aujourd'hui. Non, on aura du soleil avec quelques alternances avec des nuages au courant de la journée. On atteindra un maximum de 15 degrés également aujourd'hui avec un minimum de 3 degrés ce soir et cette nuit. On commence la journée avec du soleil et 8 degrés à Granby, mais celle qui ramène toujours un petit peu de beau temps avec sa musique, ben c'est Laurence Nerbonne. La voici pour commencer la journée avec son nouveau single, Next.

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4: Eh bien, un week-end record nous attend avec la venue de Luke Combs au parc Jean-Drapeau à Montréal, hein, parce que oui, c'est quand même plus de 65 000 personnes qui se seront déplacées pour lui après le spectacle de ce soir. Un record pour un artiste country ici au Québec. Et on comprend pourquoi, hein. Le country est en plein essor au Québec. La province prend quand même le troisième rang en termes de ceux qui écoutent le plus de musique country. Et surtout, bien, Luke Combs a su nous charmer à travers les années depuis son passage sur les plaines d'Abraham en 2022, hein. Puis maintenant, il se hisse au top 10 des artistes les plus écoutés au Québec. Donc ce soir, ben on peut s'attendre encore une fois à une deuxième performance autant hallucinante qu'hier. Je le rappelle qu'hier, le spectacle avait été devancé pour des raisons météorologiques, mais tout devrait être beau pour ce soir si jamais vous serez de la partie. Je vous invite à découvrir Marie-Pierre Arthur aujourd'hui sous un nouvel angle, hein, alors qu'elle nous a dévoilé son album Ensemble Doux hier soir. Elle chante avec un ensemble vocal de 12 choristes cette fois, parce qu'on le sait peut-être pas, mais Marie-Pierre Arthur, oui, fait partie de chorale depuis qu'elle est très jeune. Elle a fait d'ailleurs des études en jazz. Donc pour elle, chanter en groupe, chanter en harmonie, ben ça l'amène une certaine complexité vraiment intéressante à la chanson. Mais c'est pourquoi elle nous dévoile son nouvel album Ensemble Doux, qui revoit certaines de ses chansons qu'on connaît très bien. Écoutons la version Ensemble Doux de sa chanson Rien à faire.

C'est plus doux, le titre parle pour lui-même, oui. Donc, c'est une très belle écoute à faire, peut-être en matinée comme ça. C'est déjà disponible d'ailleurs sur toutes les plateformes. Vous aimeriez l'entendre live? Bien, elle sera au Foufoune électrique à Montréal le 17 juin prochain dans le cadre des Franco de Montréal. Finissons par parler de Paul McCartney, oui, qui nous a dévoilé son 18e album hier. Ça s'appelle The Boys of Dungeon Lane. Dungeon Lane, la rue où il a grandi avec George Harrison à Liverpool. Donc, on peut s'attendre certainement beaucoup de nostalgie venant de cet album-là. Mais c'est 14 nouvelles chansons qui, oui, rappellent des souvenirs, mais va venir aussi refléter sur différents sujets comme la mortalité. Écoutons un extrait de sa seule collaboration de l'album. Il le fait avec son collègue, oui, Ringo Starr. Ça s'appelle Home to Us.

0: Alors, un album qui, oui, va nous certainement nous rappeler des souvenirs, mais nous faire découvrir encore une fois à quel point ben, c'est un artiste talentueux à travers toutes les années. Donc, c'est à découvrir et à écouter déjà sur toutes les plateformes. Il est présentement à 7h18. Je vous souhaite un très bon début de journée. Au retour, oui, c'est Jay Scott qui nous attend avec sa chanson « Take Me Home ».
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0: C'était ici-bas des Cowboys fringants, alors qu'il est présentement 7h28. Marianne, on se dirige tranquillement vers les infos. Tu nous parles d'Hydro-Québec ce matin.
1: Oui, ils ont fait beaucoup de mécontents dernièrement.
0: Ça sera, on s'en parle dans quelques instants.
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0: Très bon début de journée, il est présentement 7h30 en ce samedi 30 mai. Marianne, on est de retour pour les infos. Oui, Hydro-Québec fait des mécontents en Estrie.
1: Oui, Hydro-Québec fait face à de vives critiques en Estrie après avoir dévoilé le tracé de sa future ligne électrique dans Brome-Missisquoi. L'entreprise d'État a retenu le corridor C, qui traverse notamment des zones agricoles et boisées entre Cowansville, Denham et Lac-Brome. Plusieurs élus locaux, dont la préfète de la MRC, Sylvie Beauregard, se disent déçus.
12: Fait qu'on s'attendait à avoir des discussions, des échanges là-dessus, et non de se faire dire, voici le tracé D, il y a telle contrainte. Et on les connaissait déjà, les contraintes, là. On avait déjà discuté, donc. Fait qu'ils ne nous ont pas apporté de détails pourquoi ils retenaient pas le D. Et ils nous ont annoncé carrément, là, que c'était le C.
1: Il dénonce un impact important sur l'environnement, le paysage et l'attrait touristique de la région et affirme ne pas avoir été réellement consulté avant la décision. Hydro-Québec assure de son côté avoir analysé d'autres options, mais juge le tracé retenu le plus viable sur le plan technique et économique. L'économie canadienne peine à redémarrer. La croissance économique a stagné au premier trimestre au pays, selon Statistique Canada, tandis que le produit intérieur brut réel a affiché une légère baisse annuelle. Il s'agit de la deuxième baisse consécutive du PIB, ce qui correspond à certaines définitions d'une récession technique. La Banque du Canada examinera de près les derniers chiffres du PIB avant sa prochaine décision sur le taux d'intérêt le 10 juin. La Banque centrale a maintenu son taux directeur inchangé à 2,25% depuis octobre 2025. Et la ville de Bromont invite la population à une journée familiale aujourd'hui au campus Germain-Desourdis de 10 à 15 heures. Plusieurs activités gratuites sont offertes aux petits comme aux grands. Au programme, atelier de cirque, mini-train, maquillage et plusieurs autres animations et activités. Puis en après-midi, un spectacle du Grand Cirque de Rioux sera présenté à la place publique. Voilà, pour plus de détails et d'autres nouvelles, rendez-vous à m105.ca.
0: Merci Marianne. Au sport, bien mentionné que cet après-midi, ce sera le défilé de la victoire, hein? Au centre-ville de Montréal, un après-midi qui fera certainement vibrer le quartier des spectacles pour souligner, on le rappelle, une première historique de ramener la Coupe Walter Oui à la maison. Donc, on est bien fiers. Alors, ça sera à regarder d'ailleurs, entre autres, sur les ondes de Radio-Canada, si jamais vous n'êtes pas en mesure de vous déplacer. Sinon, bien, il y a du soccer demain à Granby, hein, à compter de 19h, parc Yves Faneuf. Le Cosmos affrontera le CS du Bas-Richelieu. Et à noter également que... J'ai échappé ma feuille. Que ce week-end, bien, il y aura deux coupes Québec de BMX qui se dérouleront du côté du centre de cyclisme de Bromont. Ça sera tout au long de la fin de semaine. Là, on pourra assister à des courses devenant des participants et participantes de tous les âges et de tous les niveaux qui se donneront sur deux jours. Donc, si vous voulez aller voir ça, bien, vous pouvez avoir plus de détails sur le site du CNCB. Sinon, bien, aujourd'hui, on est content. On n'a pas de pluie annoncée, hein. On aura plutôt du soleil avec quelques alternances avec des nuages. On aura un maximum de 15 degrés aujourd'hui et un minimum de 3 ce soir et cette nuit. Mais sinon, on commence la journée avec du soleil et 8 degrés à Granby.

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On écoute Les Respectables en musique.

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2: Grande nouvelle pour la vie culturelle de la région qu'on a appris hier. On a appris la fermeture officielle de l'espace diffusion de Cowansville qui se prend le 1er juillet 2026. Qu'est-ce qu'il y en est maintenant pour la programmation qui était prévue? Eh bien, c'est trois derniers spectacles qui seront présentés à compter de ce soir. Oui, en commençant par Caïn qui était prévu pour venir nous présenter un dernier spectacle dans le cadre de sa tournée d'adieu. Sinon, ben ça suivra le samedi 6 juin prochain avec P.O. Forget qui sera là. Et une toute dernière représentation se fera le 12 juin avec Pascal Cameron. Tous ceux et celles qui avaient des billets pour un spectacle après cette date seront contactées prochainement pour un remboursement complet. L'équipe d'Espace Diffusion laisse donc place à un nouveau projet qui va s'installer dans les prochains mois dans la bâtisse, là, elle qui nous a offert plus de 500 spectacles au cours des cinq dernières années. Donc, si vous voulez profiter de l'Espace Diffusion une dernière fois, eh bien, il reste encore quelques billets pour chacune des trois représentations restantes. Après ça, ben, ça sera place à un tout nouveau projet. Donc, c'est à voir sur leur site web pour le moment. Sinon, ben, pour nous, ben, il est présentement 7h45. Ça me fait un plaisir d'être avec vous ce matin jusqu'à 10h. On a Andy et Andréane, oui, Leclerc, qui s'en vient avec Never Gone juste après ceci.
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0: Et oui, c'est France d'amour ce matin qui nous accompagne avec que des mots à 7h56. Et là, je vous fais une grande annonce. Oui, je suis rendue officiellement Grand-Bienne. C'est fait, le déménagement. Et fait, ça fait quelques mois, oui, que je suis avec vous ici sur les ondes, que je faisais la route chaque fin de semaine, quelques fois par semaine aussi. Mais là, avec l'été qui arrive, c'était le temps pour moi faire le move. Donc, me voici maintenant officiellement installée à Granby pour vivre pleinement de la ville, prête à un nouveau chapitre de ma vie. Mais tu sais, c'est quand même quelque chose que les gens vivent quelquefois dans leur vie, vont avoir des opportunités professionnelles qui vont les amener ailleurs. Donc, j'ai envie ce matin qu'on recense ça un petit peu ensemble. Là, je me demande, est-ce que vous aussi, vous avez eu à déménager peut-être ici à Granby à cause du travail? Toi, Marianne?
1: Moi, c'est l'inverse, en fait. On est partie de Granby, mais on n'est pas allé super loin. On est parti à Ange-Gardien.
0: Ange-Gardien. Ouais, c'est tout près quand même, mais ça reste vraiment quand même le fun de faire le move pour être plus près du travail. Mais j'ai envie justement qu'on fasse un petit recensement ce matin. Êtes-vous natif de Granby ou c'est encore votre ville d'adoption comme moi? Eh bien, je vous pose la question sous notre page Facebook. Donc, vous pouvez nous répondre sur la page La Gang M105, oui, sur notre page Facebook ou encore par texto au 450-900-0105. J'ai envie de savoir un petit peu ce matin à quoi ressemble notre ville. Sinon, il est 7h57. On va se diriger vers les infos. Tout à l'heure, Marianne, tu nous parles de quoi?
1: Oui, je vais vous parler de la nouvelle directrice générale à Cowansville.
0: Ben super, on se retrouve dans quelques instants.
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4: Il est déjà 8h. Bon samedi 30 mai. On est de retour pour les infos. Marianne, on connaît qui va prendre la place du DG de Cowansville.
5: Oui, la ville de Cowansville annonce la nomination de Mélissa Mercure à titre de nouvelle directrice générale. Elle entrera en fonction le 1er juin 2026. Écoutons Sylvie Beauregard, mairesse de Cowansville.
6: Oui, lundi matin, nouvelle directrice générale à la ville de Cowansville. Une première, une femme à la direction générale. Donc, Madame Mercure, une vingtaine d'années d'expérience comme gestionnaire, 15 ans dans le municipal. Alors, je pense que c'est une personne qui nous apparaît là, la meilleure candidate là, pour pouvoir prendre les rênes là, de M. Lalonde qui quitte après 17 ans comme directeur général et 35 ans de service à la ville.
5: Madame Mercure a occupé des postes stratégiques, notamment à Saint-Léonbert et à Granby, et elle s'illustre comme directrice générale par intérim, directrice des services administratifs, ainsi que directrice des ressources humaines et des communications. Son expertise en gouvernance municipale et en relations de travail devrait contribuer au développement de l'organisation. Et pour assurer une transition harmonieuse, l'actuel directeur général, Claude Lalonde, deviendra directeur général adjoint avant son départ à la retraite. Poste Canada annonce avoir enregistré une perte avant impôt de 205 millions de dollars au premier trimestre de l'année. Le service postal poursuit ses réformes visant à remédier à ses difficultés persistantes. Les adresses bénéficiant d'une distribution du courrier à domicile sont transférées vers des boîtes aux lettres communautaires et certains bureaux de poste ferment progressivement. D'ailleurs, les travailleurs ont commencé à voter le 20 avril dernier sur une convention collective de 5 ans dont le scrutin doit s'achever aujourd'hui. La troisième édition du Grand Tour d'école de la Fondation Christian Vachon s'amorce ce 3 juin à Lebel-sur-Quévillon. Pendant 13 jours, Christian Vachon parcourra un impressionnant trajet de plus de 2000 km à vélo à travers le Québec, en passant par l'Abitibi, Montréal, Montérégie et en Estrie. Son objectif, c'est de visiter des écoles soutenues par la Fondation et sensibiliser le public à la réussite éducative des jeunes. Il sera de passage le 9 juin à Cowansville et le 10 à Lac-Brome et Granby. Voilà, pour plus de détails et d'autres nouvelles, rendez-vous à m105.ca.
4: Merci Marianne. Au sport, ben c'est la fin du parcours 2026 hein, pour le tricolore alors qu'il faisait face à l'élimination contre les Hurricanes de la Caroline hier soir. C'est Cole Caulfield qui a été le seul marqueur des Canadiens après une rude défaite de 6-1. Jacob Debèche, lui, a encore une fois été solide devant le filet, mais ce n'était tout simplement pas assez pour cette finale de l'Est. Donc, on aura l'occasion de se reprendre l'an prochain, j'en suis sûre. On peut tout de même être fiers de la performance du CH tout au long de la saison. La finale de la Coupe Stanley va donc se faire entre les Hurricanes de la Caroline et pour une première fois en 20 ans, oui, et les Golden Knights de Vegas. Ça sera à suivre à compter de ce mardi. Sinon, ben cet après-midi, ben c'est le défilé de la victoire, hein, un après-midi qui fera vibrer certainement le quartier des spectacles à Montréal pour souligner, on le rappelle, un moment assez historique pour la victoire de Montréal qui a ramené la Coupe Walter à la maison pour la toute première fois. Et sinon, à noter que ce week-end, il y aura deux Coupes Québec de BMX qui se dérouleront du côté du Centre national de cyclisme, oui, de Bromont. Vous pourrez assister tout au long de la fin de semaine à des courses venant de des participants et participantes de tous les âges et de tous les niveaux et ça se déroulera sur 2 jours. Alors, si vous voulez aller voir ça, vous pourrez avoir plus de détails en visitant le site web du CNCB. Sinon, ben aujourd'hui, on n'aura pas de pluie, non, on aura plutôt du soleil en alternance avec quelques nuages. On atteindra un maximum de 15 degrés aujourd'hui, un minimum de 3 à partir de ce soir et cette nuit. Mais sinon, on commence la journée toujours ensoleillé avec 8 degrés à Granby.

En allant faire vos courses au marché public de Granby, vous aurez peut-être envie de vous balader à travers tous les types de kiosques, mais à compter de 10h, oui, jusqu'à 13h, mais vous pourrez aussi assister à découvrir l'univers des pousses, oui, parce que AgroPassion sera là pour offrir un atelier pour découvrir comment les apprêter. Vous pourrez même y goûter sur place, donc vraiment, pour les épicuriens et épicuriennes comme moi, ben c'est vraiment le fun comme activité, donc vous pourrez aller faire un tour au courant de la journée, parce que oui, le marché public est de retour. Ben sinon, il y aura encore une fois une trentaine de exposants qui seront là sur place. D'ici là, mais je vous souhaite la bienvenue dans M105 le matin week-end. C'est toujours Émilie et Marianne qui est là avec Crystal Waters et leur chanson 100% Pure Love.

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Et oui, un week-end record nous attend avec la venue de Lou Combs au parc Jean Drapeau, hein, parce que c'est quand même plus de 65 000 personnes qui se seront déplacées pour lui après la performance qui nous attend ce soir. Un record pour un artiste country à Montréal. Et on comprend pourquoi, hein, le country est vraiment en plein essor présentement au Québec. On est quand même la province qui prend la troisième rang en termes de ceux et celles qui écoutent le plus de musique country dans le pays. Et surtout, bien, Lou Combs a su nous charmer à travers les années, hein, depuis son passage sur les plaines d'Abraham en 2022. Et depuis, bien, il se hisse parmi le top 10 des artistes les plus écoutés au Québec. Ce soir, bien, on s'attend encore une fois à une deuxième performance autant hallucinante qu'hier au parc Jean Drapeau. Je le rappelle qu'hier, d'ailleurs, le spectacle avait été devancé pour des raisons météorologiques, mais tout devrait être beau là, ce soir, alors qu'il n'a pas de pluie de prévu si jamais vous serez de la partie. Sinon, je vous invite à découvrir Marie-Pierre Arthur sur un tout nouvel angle avec son nouvel album dévoilé hier. Ça s'appelle Ensemble Doux, où elle chante avec un ensemble vocal accompagné de 12 autres choristes. Parce qu'on le sait peut-être pas, mais Marie-Pierre Arthur, oui, fait partie de chorale depuis qu'elle est très jeune. Elle a fait des études en jazz. Donc, pour elle, chanter en groupe, chanter en harmonie, ben, ça l'amène à une certaine complexité. C'est complexité, oui, si on veut, vraiment intéressante à ça. Et, ben, c'est pourquoi elle nous dévoile son nouvel album, Ensemble Doux, qui revoit certaines de ses chansons qu'on connaît très bien. Écoutons la version Ensemble Doux de sa chanson Rien à faire.

0: Une chanson parfaite pour nous accompagner en buvant notre premier petit café de la journée. Hein. Je sais pas pour vous, mais c'est vraiment, vraiment excellent. Donc, c'est à découvrir sur toutes les plateformes déjà présentement. Vous aimeriez l'entendre live? Eh bien, elle sera au Foufoune Électrique le 17 juin prochain dans le cadre des Franco de Montréal. Donc, c'est à découvrir prochainement. Sinon, parlons télé. Finissons ça, oui, avec l'émission Vlog qui sera déclinée en plusieurs formats pour sa prochaine saison. Présentement, on écoute sur les ondes de TVA la 21e saison et ça se terminera demain à 19h sur les ondes de TVA. Mais pour sa 22e saison, bien, elle reviendra sous un tout autre nouveau format, soit décliné en plusieurs thèmes, oui, sur différentes chaînes de TVA. Tout d'abord, pour les épicuriens et épicuriennes, bien, l'émission sera diffusée sur Zeste pour faire l'analyse des meilleures tendances culinaires, notamment pendant le temps des fêtes. Ensuite, sur Évasion, bien, ça sera 8 épisodes qui nous accompagneront, oui, à la suite des collaborateurs dans leurs différentes escapades de voyage. On pourra retrouver d'ailleurs Justine Fourlapointe, Alaska Rider, Lucie Réon, deux créatrices de contenu. Et sur la chaîne Témoins, ben, ce sont les fans de True Crime qui ne seront pas en reste alors que Dominique Arpin sera accompagné, entre autres, de Claude Poirier pour faire le point sur les différents criminels qui ont fait récemment les manchettes. Donc, une version renouvelée d'une émission qui nous marque depuis déjà deux décennies. Et puis ça, ben, ça va nous attendre sur les différentes chaînes de TVA à compter de l'hiver 2027. Sinon, ben, en musique, pour les prochaines minutes, on retrouve lui avec qui on pourra manger de la poutine à Granby le 4 juillet prochain dans le cadre du Poutine Fest, ben c'est Fred ce matin qui nous retrouve avec sa chanson extraordinaire.
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0: Nouveauté sur nos ondes présentement, c'est la version de David Guetta d'une chanson de 2002 qui a refait surface récemment. Vous la reconnaissez peut-être, c'était Milky avec Just The Way You Are. Il est présentement 8h31, on se dirige rapidement vers les infos.
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0: Il est 8h32, très bon début de journée en ce samedi 30 mai. Marianne, on est de retour pour les infos. Il y a Hydro-Québec qui ne fait pas l'unanimité en Estrie.
5: Effectivement, Hydro-Québec fait face à de vives critiques en Estrie après avoir dévoilé le tracé de sa future ligne électrique dans Brome-Missisquoi. L'entreprise d'État a retenu le corridor C qui traverse notamment des zones agricoles et boisées entre Cowansville, Denham et Lac-Brome. Plusieurs élus locaux dans la préfète de la MRC, Sylvie Beauregard, se disent déçus.
6: Fait qu'on s'attendait à avoir des discussions, des échanges là-dessus, et non de se faire dire voici le tracé D, il y a telle contrainte. Et on les connaissait déjà, les contraintes, là. On avait déjà discuté. Donc. Fait qu'ils ne nous ont pas apporté de détails pourquoi ils retenaient pas le D. Et ils nous ont annoncé carrément là, que c'était le C.
5: Il dénonce un impact important sur l'environnement, le paysage et l'attrait touristique de la région et affirme ne pas avoir été réellement consulté avant la décision. Hydro-Québec assure de son côté avoir analysé d'autres options, mais juge le tracé retenu le plus viable sur le plan technique et économique. L'économie canadienne peine à redémarrer. La croissance économique a stagné au premier trimestre au pays, selon Statistique Canada, tandis que le produit intérieur brut réel a affiché une légère baisse annuelle. Il s'agissait de la deuxième baisse consécutive du PIB, ce qui correspond à une certaine définition d'une récession technique. La Banque du Canada examinera de près les derniers chiffres du PIB avant sa prochaine décision sur le taux d'intérêt du 10 juin. La Banque centrale a maintenu son taux directeur inchangé à 2,25% depuis octobre 2025. Et la ville de Bromont invite la population à une journée familiale aujourd'hui au campus Germain-Desourdis. De 10h à 15h, plusieurs activités gratuites sont offertes aux petits comme aux grands et au programme atelier de cirque, mini-train, maquillage et plusieurs autres activités et animations. En après-midi, un spectacle du Grand Cirque de Rioux sera présenté à la place publique. Voilà, pour plus de détails et d'autres nouvelles, rendez-vous à m105.ca.
0: Merci Marianne. La finale de la Coupe Stanley va se faire finalement avec les Hurricanes de la Caroline, oui, qui seront là pour une première fois depuis 20 ans à affronter les Golden Knights de Las Vegas, hein, à la suite de la défaite des Canadiens hier soir avec un score final de 6-1. Eh bien, finalement, c'est confirmé. Ce sera à partir de mardi qu'on pourra suivre ça. Sinon, il y aura du soccer demain à Granby à compter de 19h. Ça se déroulera aux côtés du parc Yves Faneuf. Ça sera les Cosmos qui affrontera le CS du Bas-Richelieu. Et en terminant, ce week-end, vous pourrez assister à deux Coupes Québec de BMX qui se déroulera du côté du Centre national de cyclisme de Bromont. Vous pourrez assister à des courses venant de des participants de tous les âges et de tous les niveaux et ça se déroulera sur 2 jours. Alors, si vous voulez aller voir ça, je vous invite à aller voir plus de détails sur le site web du CNCB. Et on est content aujourd'hui, il n'y a pas de pluie au programme pour la météo. Non, ça sera plutôt du soleil avec quelques alternances avec des nuages. On atteindra un maximum de 15 degrés aujourd'hui, un minimum de 3 pour ce soir et cette nuit. Mais sinon, on commence la journée avec du soleil et 9 degrés à Granby.

Et oui, j'aimerais saluer Sandra, avec qui j'ai eu la chance de discuter il y a quelques minutes. Elle qui m'a répondu à notre question du jour, à savoir si vous avez, si vous êtes natif de Granby ou si vous avez déménagé ici, peut-être à cause d'une opportunité professionnelle, personnelle, vraiment. Et puis elle, ben, elle, ça fait depuis sa naissance qu'elle habite dans la ville, et elle me disait comme quoi, ben, elle a vu la ville se transformer devant ses yeux à travers les années. C'est sûr que ça rend la chose assez nostalgique. Elle me parlait notamment du tramway qu'il y a eu à Granby il y a quelques années. Alors vraiment, là, ça m'a fait un plaisir de discuter avec vous. Si vous avez envie de répondre à notre question, vous pouvez le faire par texto 450-900-1005 ou encore par notre page Facebook, la gang M105. On a les trois accords, ceux qui nous feront, oui, festoyer lors de la fête nationale le 24 juin prochain, qui s'en viennent en musique. Ça s'en vient juste après Marc Dupré, une raison d'exister.

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3: À la veille de la 19e édition de la Marche Alzheimer, ben, il y a l'organisation qui approche tranquillement de son objectif d'amasser 130 000 $ avec pas moins de 2 000 $ restants à amasser. Il s'agit d'un objectif qui est plus ambitieux que la somme qui avait été empensée l'an dernier, qui était de plus de 101 000 $. Les sommes recueillies, je vous le rappelle, vont permettre d'offrir davantage de répit essentiel aux proches aidants épuisés, mais aussi financer des interventions qui sont spécialisées autant auprès des familles que des personnes qui vivent de l'isolement, oui, avec la maladie. Pour rappel, l'événement va débuter demain à la place publique de Bromont dès 9h et va regrouper déjà plus de 300 marcheurs qui se sont inscrits à travers 33 équipes. Il y aura également plusieurs kiosques sur place venant de commerçants de la région pour venir soutenir la cause, entre autres avec l'atelier 19 de Granby qui sera sur place pour réaliser une immense fresque qui sera exposée un petit peu plus tard dans l'année, donc au mois de septembre. Je vous invite d'ailleurs à aller visiter le site web de alzheimergranby.ca/marche si vous aimeriez avoir plus de détails, si vous avez envie de donner pour réussir à atteindre cet objectif de 130 000 $ cette année. Ça s'annonce comme une très belle journée demain, j'en suis certaine. Il y aura également mon collègue Hakim, oui, qui sera sur place pour nous tenir au courant à travers la tournée M105 sur place. Donc vraiment, un événement à ne pas manquer. J'ai déjà hâte de vous en parler un petit peu plus en détail demain. On aura dans quelques instants deux chansons pour s'accompagner jusqu'à 9h. On a Harmonium avec Pour un instant, suivi de Les filles d'Amélie.
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0: Et oui, c'est Amélie avec les filles à ce samedi 30 mai. Oui, j'ai comme oublié la date qu'on était aujourd'hui. Je vous souhaite un très bon début de journée. Aujourd'hui, j'ai fait la grande annonce comme quoi je deviens officiellement grand-bienne à compter d'aujourd'hui, oui. Parce que j'ai tout récemment déménagé à cause de l'opportunité professionnelle que j'ai en étant ici sur les ondes avec vous autres. Et puis, ben, c'est la question qu'on vous a posée ce matin, à savoir si le travail ou un autre type d'opportunité comme ça vous a amené à déménager ici dans la région ou encore de partir de la région pour y revenir. Et j'aimerais saluer Marie-Josée Boisclair qui, tout comme moi, ben, fait son arrivée à Granby. Alors, on te souhaite la bienvenue et merci d'être à l'écoute de L105. Oui. Mais on a eu d'autres réponses aussi, Marianne.
1: Ben oui, il y a Diane Leduc qui a dit oui et j'ai adoré déménager. Donc, pour elle, c'était un bon coup qu'elle a fait.
0: Absolument.
1: Et il y en a d'autres qui disent que non, pour leur part, ils ont jamais déménagé puis ils préfèrent rester dans leur ville natale. Hein. On a tellement une belle ville à Granby.
0: Absolument. Puis aussi, ben, des fois, quand tu trouves déjà la bonne formule, pourquoi la changer?
1: Exactement.
0: Alors, merci pour vos réponses. Ça nous fait toujours un plaisir de vous lire comme ça. Là, si vous voulez répondre à notre question du jour, ça se passe sur la page Facebook, la gang M105 104.9 FM. Et puis, d'ici là, bien, nous, on va se diriger vers les infos. Marianne, de quoi tu nous parles?
1: Je vous parle de la nouvelle directrice générale de Coansville.
0: On s'en reparle dans quelques minutes. Restez là.

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5: Il est pile 9h en ce samedi 30 mai. On est de retour pour les infos. Marianne, tu nous parles alors qu'on connaît déjà l'identité de la personne qui va remplacer le DG de Cowansville.
6: Oui, la ville a fait l'annonce de la nomination de Mélissa Mercure à titre de nouvelle directrice générale. Elle entrera en fonction lundi le 1er juin. Écoutons Sylvie Beauregard, mairesse de Cowansville.
7: Oui, lundi matin, nouvelle directrice générale à la ville de Cowansville, une première, une femme à la direction générale, donc Madame Mercure, une vingtaine d'années d'expérience comme gestionnaire, 15 ans dans le municipal. Alors, je pense que c'est une personne qui nous apparaît là, la meilleure candidate là, pour pouvoir prendre les rênes là, de Monsieur Lalonde qui quitte après 17 ans comme directeur général et 35 ans de service à la ville.
6: Madame Mercure a occupé des postes stratégiques, notamment à Saint-Lambert et à Granby. Elle s'était illustrée comme directrice générale par intérim, directrice des services administratifs, ainsi que directrice des ressources humaines et des communications. Son expertise en gouvernance municipale et en relations de travail devrait contribuer au développement de l'organisation. Et pour s'assurer d'une transition harmonieuse, l'actuel directeur général, Claude Lalonde, deviendra directeur général adjoint avant son départ à la retraite. Post Canada annonce avoir enregistré une perte avant impôt de 205 millions de dollars au premier trimestre de l'année. Le service postal poursuit ses réformes visant à remédier à ces difficultés persistantes. Les adresses bénéficiant d'une distribution du courrier à domicile sont transférées vers des boîtes aux lettres communautaires et certains bureaux de poste ferment progressivement. D'ailleurs, les travailleurs ont commencé à voter le 20 avril dernier sur une convention collective de 5 ans dont le scrutin doit s'achever aujourd'hui. Et la ville de Granby annonce l'ouverture prochaine de ses jeux d'eau à travers 8 parcs du territoire. L'équipe des travaux publics procède actuellement à une mise en service progressive des installations, en commençant par le parc Daniel Johnson. L'ensemble des jeux d'eau sera pleinement accessible dès le 5 juin. Et par ailleurs, 2 piscines extérieures seront aussi accessibles gratuitement cet été. Voilà, pour plus de détails et d'autres nouvelles, rendez-vous à m105.ca.
5: Merci beaucoup, Marianne. Cet après-midi, ça sera le défilé de la victoire au centre-ville de Montréal, hein, un après-midi qui va certainement faire vibrer le quartier des spectacles alors qu'on souligne un moment assez historique. Hein, la première fois que la victoire de Montréal a ramené la Coupe Walter à la maison le 20 mai dernier. Alors, ça sera certainement un après-midi très festif qui vous attend pour ceux et celles qui seront sur place, peut-être, qui sont en route vers ça, peut-être, cet après-midi. Sinon, ben ce week-end, on pourra assister à 2 Coupes Québec de BMX qui se dérouleront du côté du Centre national de cyclisme de Bromont. Vous pourrez assister à des courses venant de participants de tous les âges et de tous les niveaux. Oui, ça se déroulera sur les 2 prochains jours. Et si vous avez envie d'aller voir ça, ben vous pouvez avoir plus de détails en visitant le site web du CNCB. Sinon, ben on l'a appris hier que c'était la fin du parcours 2026 pour le tricolore, hein, alors qu'il faisait face à l'élimination contre les Hurricanes de la Caroline hier soir. Ben c'est Cole Caulfield, finalement, qui a été le seul marqueur des Canadiens après une rude défaite de 6-1. Il y a Jacob Debèche qui a encore été une fois très solide devant le filet, mais c'était tout simplement pas assez pour cette finale de l'Est. Donc, on aura l'occasion prochainement de se reprendre l'an prochain, j'en suis sûre. On peut tout de même être très fiers du Canadien de Montréal qui nous ont offert toute qu'une saison encore une fois cette année. On est content aujourd'hui. Il n'y aura pas de pluie au programme. Non, plutôt, on aura du soleil avec quelques alternances avec des nuages au courant de la journée. On a un maximum de 15 degrés aujourd'hui, un minimum de 3 degrés pour ce soir et cette nuit, alors qu'on commence la journée toujours avec des éclaircies et un beau 9 degrés à Granby.

0: Et oui, il est présentement 9h04. Je vous souhaite un très bon début de journée. Oui, j'aimerais saluer Claire Mancé, oui, qui est toujours au rendez-vous et qui, aujourd'hui, ben, souligne l'anniversaire de son amie, Denise Dubé de Saint-Alphonse. Merci d'être à l'écoute, toujours au rendez-vous sur les ondes de M105. Dans les prochaines minutes également, bien, on pourra avoir le premier témoignage d'Hakim qui est sur place au Salon du Livre aujourd'hui pour nous faire le point sur tout ce qu'il y a à ne pas manquer au Salon du Livre pendant cette journée. Aujourd'hui, en samedi 30 mai, mais d'ici là, ben, on s'offre un peu de musique alors qu'on entre dans la dernière heure de M105 le matin week-end. C'est Madcon avec la chanson Begin.
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1: Parlons de Paul McCartney qui, hier, a dévoilé son 18e album solo. Ça s'appelle The Boys of Dungeon Lane. Dungeon Lane, hein, la rue où il a grandi avec George Harrison dans Liverpool à l'époque. Donc, on peut certainement s'attendre à beaucoup de nostalgie pour cet album. C'est quand même 14 nouvelles chansons qui, je le rappelle, oui, vont nous témoigner de certains souvenirs, mais aussi vont refléter sur différents sujets comme la mortalité. Je vous invite à écouter un extrait de la seule collaboration de l'album avec Ringo Starr. Ça s'appelle Home to Us.

0: Donc, cette collaboration-là avec Ringo Starr, ben, va venir justement offrir un petit tas de l'amour pour les deux collègues. Alors, là, depuis sa sortie vendredi, les critiques sont très bonnes. C'est à découvrir dès maintenant sur toutes les plateformes si jamais vous êtes fan de Paul McCartney. Parlons maintenant de l'émission Vlog qui sera déclinée en plusieurs formats pour sa prochaine saison. Présentement, on est en pleine diffusion, oui, de sa 21e saison, mais ça sera terminé dès demain soir à 19h. Et pour sa 22e saison, ben, on nous réserve plusieurs surprises, dont un tout nouveau format, soit l'émission qu'on connaît, qui sera déclinée sur différents thèmes, sur différentes chaînes de TVA. Tout d'abord, pour les épicuriens et épicuriennes, l'émission sera diffusée sur Zest pour faire l'analyse des meilleures tendances culinaires, notamment pendant le temps des fêtes. Ensuite, sur Évasion, on pourra découvrir 8 épisodes qui seront accompagnés de plusieurs collaborateurs où on verra les escapades de voyage de plusieurs collaborateurs comme Justine Dufour-Lapointe ou d'autres créatrices de contenu comme Alaska Rider et Lucie Riom que vous connaissez peut-être. Et puis finalement, sur la chaîne Témoins, ben, ce sont les fans de True Crime, oui, qui ne seront pas en reste alors que Dominique Arpin sera accompagné entre autres de Claude Poirier pour faire le point sur les différents criminels qui ont fait les manchettes dans les dernières semaines suivant le tournage de cette émission-là. Donc vraiment, une version renouvelée d'une émission qui nous marque quand même depuis 2 décennies, qui nous attend sur les différentes chaînes de TVA. Oui, ça sera à découvrir à partir de l'hiver prochain. Faisons un petit tour de ce qui s'en vient sur les scènes de la région ce week-end. Ce soir, ce sera un spectacle de l'École de Lens, Maryse Blanchard, qui se déroule au Palace. Aujourd'hui et demain, à la Maison de la culture de Waterloo, ben, c'est l'ensemble vocal Les Voisines qui se donne en spectacle. Un spectacle en cœur avec la nature, oui, avec la terre, ou qui s'annonce haute en émotion, alors que c'est plus de 45 vocalistes qui se retrouvent en même temps sur scène. Et puis, ce soir, à Cowansville, mais c'est déjà une des 3 dernières représentations qui se prend à l'espace de diffusion de Cowansville avant sa fermeture, hein, depuis qu'on l'a annoncé hier. Et puis, pour la dernière fois, ben, ça sera Caen qui s'offre en spectacle dans la région. Parce que oui, ils sont en train de faire leur tournée d'adieu présentement à travers la province. Donc vraiment, si vous voulez aller les voir pour une dernière fois dans la région, ben, ça se passe dès ce soir. Dans quelques instants, c'est Mike DeMiro qui s'en vient en musique avec Take Me Away.
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0: Chanson marquante des années 90, c'était The Sign, chantée par Ace of Base. On fait un dernier petit tour de table de nos réponses qu'on a reçues dans notre question du jour. Là, le travail ou autre opportunité professionnelle ou personnelle vous a amené à déménager. Il y en a plusieurs qui nous ont répondu comme quoi ça les a apportés ici dans la région. Notamment, il y a quelqu'un qui est à l'écoute, oui, qui dit être natif de Gaspé, qui, elle, il y a 28 ans, quasiment jour pour jour, parce que c'était hier, oui, son anniversaire de déménagement, qu'elle est venue nous rejoindre ici en région. Et c'était à cause de son conjoint de l'époque que finalement, elle a fait le déménagement il y a plusieurs années déjà. Alors vraiment, c'est le fun de célébrer des années comme ça. Mais on a reçu d'autres réponses aussi.
1: Oui, il y en a d'autres qui disent que, comme Tania qui dit qu'elle a déménagé il y a un an à Granby. Et depuis, elle est passée de 40 minutes en auto à 3.
0: Oh wow, ça, je peux vraiment m'identifier à ce commentaire-là. Parce que oui, c'est pas mal ce qui m'arrive moi aussi dans les dernières minutes. Et j'en suis bien heureuse. Oui, ça sauve des heures de sommeil. Ça fait du bien.
1: Exactement.
0: Merci à tout le monde d'avoir pris le temps de nous écrire ce matin, autant par texto que sur notre page Facebook. Ça fait toujours un plaisir de vous lire. Et puis là, Marianne, nous, on se dirige vers les infos. De quoi tu nous parles ce matin?
1: Je parle du grand tour d'école de la Fondation Christian Vachon.
0: On revient là-dessus dans quelques instants.
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0: Les 9h31, on est de retour pour les infos. Marianne, tu nous parles du Grand Tour d'école qui est de retour dans la région.
1: Oui, c'est la troisième édition du Grand Tour d'école de la Fondation Christian Vachon. Et ça s'est amorcé, ça va s'amorcer le 3 juin à Lebel-sur-Quévillon. Pendant 13 jours, Christian Vachon parcourra un impressionnant trajet de plus de 2000 km à vélo à travers le Québec et en passant par l'Abitibi, à Montréal, Montérégie et en Estrie. Son objectif est de visiter des écoles soutenues par la Fondation et sensibiliser le public à la réussite éducative des jeunes. Les fonds amassés permettront de bonifier le programme L'Essentiel, qui offre notamment des repas, des fournitures scolaires et des vêtements aux élèves dans le besoin. Il sera de passage le 9 juin à Cowansville et le 10 à Lac-Brome et Granby et terminera le 15 juin à Montréal. La création de la richesse et une économie prospère passe avant tout pour un réinvestissement massif dans les services publics, plaide la chef parlementaire de Québec solidaire, Ruba Gazal. La porte-parole de la formation politique a fait hier un plaidoyer en faveur des services publics. Madame Gazal est invitée par la Chambre de commerce du Montréal métropolitain afin de présenter sa vision économique à l'approche des élections québécoises d'octobre. Elle a reproché au gouvernement des 30 dernières années d'appliquer essentiellement les mêmes recettes en matière d'économie. Elle était questionnée à savoir quel est le plus grand risque économique du Québec pour les 3 prochaines années. Madame Gazal a répondu le démantèlement de nos services publics, l'état de nos services publics. Et après 55 ans d'existence, le marché aux puces de Saint-Hyacinthe fermera définitivement ses portes demain. L'information a été rapportée par le journal Le Courrier de Saint-Hyacinthe. La fermeture s'inscrit dans un contexte marqué par le déménagement des encans de la ferme et des difficultés à relocaliser les activités. Le manque de relève et la concurrence des plateformes en ligne auraient aussi contribué à cette décision. Voilà, pour plus de détails et d'autres nouvelles, rendez-vous à m105.ca.
0: Merci Marianne, on pourra te retrouver à compter de 10h pour le prochain bulletin.
1: Oui, à tantôt.
0: Et sinon, au sport, parlons de la Victoire de Montréal qui organise tout qu'un défilé, oui, dans le centre-ville de Montréal. Aujourd'hui, ça commence dans un peu moins de 2h, là, à partir de 11h, il y aura des festivités qui fera certainement vibrer le quartier des spectacles tout au long de l'après-midi. Alors, on le rappelle, là, c'est pour souligner une première historique pour la Victoire qui a ramené la Coupe Walter à la maison un petit peu plus tôt ce mois-ci. Alors, vraiment, un très bel après-midi, oui, qui nous attend. Sinon, ce week-end, on pourra assister à 2 Coupes Québec de BMX qui se dérouleront du côté du Centre national de cyclisme de Bromont. Donc, si vous avez envie d'assister à ça, là, ce sera des courses venant de participants de tous les âges et de tous les niveaux qui se donneront sur 2 jours. Si ça vous intéresse, vous pouvez avoir plus de détails en visitant le site du CMCB. Sinon, à noter qu'il y aura du soccer demain à Granby à compter de 19h au parc Yves Faneuf. Le Cosmos affrontera le CS du Bas-Richelieu. On est assez content aujourd'hui. On n'a pas de pluie prévue pour cette journée de ce samedi 30 mai. Aujourd'hui, on aura plutôt du soleil avec quelques alternances avec des nuages. On aura un maximum de 15 degrés aujourd'hui, un minimum de 3 ce soir et cette nuit. Mais là, on commence déjà la journée avec quelques nuages, mais du soleil aussi, alors qu'on a présentement 8 degrés à Granby.

0: Et oui, on est ensemble pour les 25 prochaines minutes et ça me fait toujours un plaisir d'être là. Vous êtes accompagnée d'Émilie Poulin jusqu'à 10 heures avant l'arrivée de Martin avec la liste pour faire la meilleure, la compilation des meilleures chansons de la semaine. J'aimerais saluer Normand qui m'a écrit parce que oui, tout à l'heure, je vous parlais comme quoi, ben, il y a la chorale Les Voisins qui, du côté de la Maison de la Culture de Waterloo, eh bien, il dit comme quoi c'est un événement à ne pas manquer. Alors, vous cherchez de quoi faire ce soir et demain, eh bien, c'est un rendez-vous à se donner du côté de la Maison de la Culture de Waterloo. On a Clean Friends en musique avec leur chanson Bouge ton teigne.
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2: On est à la veille de la 19e édition de la marche Alzheimer de Granby. Et pour ça, ben, l'organisation approche tranquillement, oui, son objectif de 130 000 $ avec pas moins de 2000 $ restants à amasser. Il s'agit d'un objectif qui se voit plus ambitieux que la somme de l'année dernière qui avait été amassée, là, de plus de 101 000 $. Les sommes, je le rappelle, vont permettre d'ailleurs d'offrir davantage de répit essentiel à tous les proches aidants qui sont quotidiennement, oui, aux côtés des personnes prises avec la maladie et de financer certaines interventions qui sont spécialisées autant auprès des familles que des personnes vivant avec la maladie. Donc, pour rappel, l'événement débutera demain à 9h à la place publique de Bromont et va regrouper déjà plus de 300 marcheurs inscrits à travers 33 équipes, oui. Donc, c'est vraiment un événement à ne pas manquer. Il y aura également plusieurs kiosques sur place venant de commerçants de la région pour soutenir la cause. Entre autres, l'atelier 19 de Granby qui sera sur place pour réaliser une immense fresque qui sera exposée un petit peu plus tard cette année, soit au mois de septembre. Alors, vous aimeriez peut-être avoir plus de détails sur la journée qui sera organisée demain. Ben, vous pouvez visiter le site web alzheimergranby.ca/marche pour avoir plus de détails ou encore vous-même participer en donnant un certain montant d'argent pour soutenir les gens d'ici atteints par l'Alzheimer. Alors, vraiment une très belle journée qui est prévue demain au programme pour la région de Granby et de Bromont, comme l'événement se déroulera dans la ville voisine. Dans les prochaines minutes, il est présentement 9h42. Ben, un peu de musique pour terminer en beauté cette émission. Ensemble, on a Dua Lipa avec son succès Love Again, mais juste avant, Shaboozey avec A Bar Song.
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Et oui, c'était Ozier avec sa chanson Too Sweet. Et c'est déjà ce qui conclut notre matinée ensemble dans M105 le matin week-end. Je vous souhaite de passer une très belle journée en ce samedi 30 mai. Et ceux et celles qui y seront de la partie au Salon du Livre, ben, profitez-en bien. Oui, nous, on se rejoint à compter de ce midi dans les week-ends de M105. Ça me fait toujours un plaisir d'être là. Vous avez été en compagnie d'Émilie Poulin. Je laisse maintenant place à Martin Désilet qui sera avec vous dans quelques

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3: Ici Marianne Roy et voici les infos M105. Un important lieu culturel de Cowansville s'apprête à fermer ses portes. L'espace diffusion cessera définitivement ses activités à la fin du mois de juin, ont annoncé ses responsables sur leur page Facebook. L'organisme qui est locataire du bâtiment explique devoir quitter les lieux en raison d'un changement de vocation décidé par les nouveaux propriétaires de l'immeuble, le camping Domaine Tournesol. Les spectacles du groupe Caïn ainsi que des humoristes P.O. Forget et Pascal Cameron devraient être les derniers à y être présentés. Les détenteurs de billets pour les événements prévus après la fermeture recevront un remboursement complet. La création de la richesse et une économie prospère passe avant tout par un réinvestissement massif dans les réseaux publics, plaide la chef parlementaire de Québec solidaire, Ruba Gazal. La porte-parole de la formation politique a fait hier un plaidoyer en faveur des services publics. Madame Gazal était invitée par la Chambre de commerce du Montréal métropolitain afin de présenter sa vision économique à l'approche des élections québécoises d'octobre. Questionnée à savoir quel est le plus grand risque économique au Québec pour les trois prochaines années, Mme Gazal a répondu le démantèlement de nos services publics, l'état de nos services publics. Et à Granby, les automobilistes devront s'armer de patience au cours des prochaines semaines. La ville procédera à la réfection complète de la chaussée sur un tronçon de 640 mètres de la rue Denison-Est entre la rue Glenn et le boulevard Pierre-Laporte dès le 1er juin. Les travaux qui s'étaleront jusqu'au 24 juillet entraîneront des fermetures de voies progressives. Malgré ces entraves, tous les commerces du secteur demeureront accessibles. Voilà, pour plus de détails et d'autres nouvelles, rendez-vous à m105.ca.
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4: Hey, je vous souhaite un excellent début de week-end. Bon début de journée. Bienvenue dans notre liste M105.

0: 7 en baisse pour Bruno Mars avec I Just Might. J'ai sa nouveauté tantôt à vous proposer. Et au numéro 18, un gars qui sera chez nous, du côté du Centre Bell, le 7 octobre prochain. C'est Teddy Swims qui s'en vient avec Mr. Know-It-All.
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0: s'en vient, m'avançant. Pareille date l'an dernier au sommet, c'était Miles Smith. Nice to meet you.
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Joseph Poirier, qu'on vous a tourné quand même avec plusieurs chansons auparavant, revient avec Rodéo, je pense. Il y a quelque chose d'intéressant dans sa proposition musicale. Ça fait taper du pied, puis on est bien content de vous avoir tourné ça en nouveauté, juste avant numéro 13.

0: reçu en 2027. On va l'entendre au numéro 11 et juste avant numéro 12, Taylor Swift avec All the Lights.
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0: Evans et Loïc Lamoureux. Drowning.
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10: Ici Marianne Roy et voici les infos M105. Après 55 ans d'existence, le marché aux puces de Saint-Hyacinthe fermera définitivement ses portes le 31 mai. L'information a été rapportée par le journal Le Courrier de Saint-Hyacinthe. La fermeture s'inscrit dans un contexte marqué par le déménagement des encans de la ferme et des difficultés à relocaliser les activités. Le manque de la relève et la concurrence des plateformes en ligne auraient aussi contribué à cette décision. Au fil des décennies, le marché est devenu un lieu emblématique pour les exposants et les visiteurs. Plusieurs marchands évoquent un moment chargé d'émotions, marquant la fin d'une époque pour la communauté. Le gouvernement fédéral a reçu plus de 24 000 demandes depuis qu'il a remis en place son programme de subvention pour l'achat de véhicules électriques en février. Selon Transport Canada, le montant total des demandes reçues s'élève à 122 millions de dollars. Avec l'arrivée du programme de subvention, les ventes de véhicules électriques ont bondi de plus de 80 % en mars par rapport à février. Et le député de Brome-Missisquoi, Louis Villeneuve, a annoncé un investissement fédéral de plus de 56 000 $ pour la Légion royale canadienne de Sutton. L'aide est accordée dans le cadre du Fonds des infrastructures alimentaires locales. La Légion soutient depuis plusieurs décennies les vétérans, les familles et divers projets locaux. Ces améliorations visent à renforcer les capacités alimentaires et les services communautaires à l'organisme. Voilà, pour plus de détails et d'autres nouvelles, rendez-vous à m105.ca.
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11: Merci à Marianne, vous allez la trouver à midi.

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0: belle cette semaine. On va aller voir le Canadien, Charlotte Cardin, avec The Way We Touch.
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18 août prochain. Les billets sont en vente sur le site de evenco.ca. Miles Smith en duo avec Niall Horan pour Drive Safe. Ça grimpe au numéro 5 cette semaine. Ludovic Bourgeois qui lui aussi s'en vend.

0: Truck, vous savez que Matling, c'est une histoire, hein, l'album, puis il y a un vidéoclip pour chaque tune. On est déjà rendu à la troisième tune. Il a sorti ça cette semaine, un nouveau vidéoclip à voir sur toutes les plateformes. Avant ça, la pièce franco la mieux classée à pareille date l'an dernier, c'était le grand bien Alex Stefski, que vous allez pouvoir voir cet été à la place Jean Lapierre. Il s'en vient avec Quand on aime, on a tout.
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Autre nouveauté, puis on aime ça vous faire découvrir de nouveaux artistes. C'est un duo qui s'appelle Pop and Friends. Et le chanteur que vous avez entendu s'appelle Loïc.

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Deuxième semaine au sommet de notre liste F105 pour William Cloutier, Zach Chico avec Où on dansait autrefois et son numéro 1. Et devance Roxane Bruno et Michael Bublé avec On qui se retrouve au numéro 2. Et notre

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8: Ici Marianne Roy et voici les infos M105. Hydro-Québec fait face à de vives critiques en Estrie après avoir dévoilé le tracé de sa future ligne électrique dans Brome-Missisquoi. L'entreprise d'État a retenu le corridor C, qui traverse notamment des zones agricoles et boisées entre Cowansville, Denham et Lac-Brome. Plusieurs élus locaux, dont la préfète de la MRC, Sylvie Beauregard, se disent déçus.
9: On s'attendait à avoir des discussions, des échanges là-dessus, et non de se faire dire « voici le tracé D, il y a telle contrainte ». Et on les connaissait déjà, les contraintes. Là. On avait déjà discuté, donc. Fait qu'ils ne nous ont pas apporté de détails pourquoi ils retenaient pas le D. Et ils nous ont annoncé carrément là, que c'était le C.
8: Ils dénoncent un impact important sur l'environnement, le paysage et l'attrait touristique de la région et affirment ne pas avoir été réellement consultés avant la décision. Hydro-Québec assure de son côté avoir analysé d'autres options, mais juge le tracé retenu le plus viable sur le plan technique et économique. L'économie canadienne peine à redémarrer. La croissance économique a stagné au premier trimestre au pays, selon Statistique Canada, tandis que le produit intérieur brut réel a affiché une légère baisse annuelle. Il s'agissait de la deuxième baisse consécutive du PIB, ce qui correspond à une certaine définition d'une récession technique. La Banque du Canada examinera de près les derniers chiffres du PIB avant sa prochaine décision sur les taux d'intérêt le 10 juin. La Banque centrale a maintenu son taux directeur inchangé à 2,25% depuis octobre 2025. Et un important lieu culturel de Cowansville s'apprête à fermer ses portes. L'espace diffusion cessera définitivement ses activités à la fin du mois de juin, ont annoncé ses responsables sur leur page Facebook. L'organisme qui est locataire du bâtiment explique devoir quitter les lieux en raison d'un changement de vocation décidé par les nouveaux propriétaires de l'immeuble, le camping Domaine Tournesol. Les spectacles du groupe Caïn ainsi que des humoristes P.O. Forget et Pascal Cameron devraient être les derniers à y être présentés. Les détenteurs de billets pour les événements prévus après la fermeture recevront un remboursement complet. Plus de détails sont attendus dans les prochains jours. Voilà, pour plus de détails et d'autres nouvelles, rendez-vous à m105.ca.
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11: Et oui, en vous souhaitant la bienvenue dans les week-ends M105, déjà dernière fin de semaine du mois de mai 2026, que ça passe vite. J'espère que vous allez bien, que vous avez passé un bon début de journée. Ça me fait vraiment un plaisir de me rejoindre à vous pour les week-ends M105. C'est Émilie Poulain qui est avec vous tout au long de l'après-midi. Oui, parce que je m'installe avec vous autres jusqu'à 16h aujourd'hui. Et je vous le dis déjà, on va avoir un très beau programme musical. C'est certain, je suis certain que vous allez entendre vos chansons préférées. Et on part ça avec une chanson qui a mis Katy Perry, oui, dans le radar à succès. C'est son tout premier hit radio, I Kissed a Girl, à M105.

0: Mr. Jones de Counting Crows. Cette chanson-là, vous l'entendez certainement dans votre voiture en 93 lors de sa sortie. Et encore près de 35 ans plus tard, ben, ça s'écoute toujours très, très bien. Hey, salutations à ceux et celles qui sont sur la route présentement. Peut-être en route vers le Salon du Livre de Grimby, hein, qui se déroule tout au long de l'après-midi. D'ailleurs, ne manquez pas les invités spéciaux de cet après-midi. Oui, Kim Thuy, d'ailleurs, Geneviève Evrel également en fin de journée. Eh bien, avant ça, ben, un peu de musique pour se rendre jusque-là. Ben, lui qui nous a dévoilé un tout nouvel album hier après 4 ans d'absence déjà. Mais c'est coréas dans quelques minutes. Il s'en vient en musique après, juste avant. C'est Prince et Jennifer Lopez qui seront des nôtres.
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0: Tommy, Majestic, qui nous chantait cette chanson-là en 1978. C'était Rasputin. Hey, cette semaine, ne manquez pas la fameuse boutique J'aime 105 qui sera de retour. 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

0: du AC/DC sur nos ondes. Ça fait plaisir. Ce groupe-là a été un de mes groupes préférés quand j'étais petite. Alors, ça me fait vraiment un plaisir de vous l'offrir avec leur succès de 1980, You Shook Me All Night Long, dans les Weekend M105. Et on reste ensemble. Alors, court retour, ben, je vous dis un événement à ne pas manquer pour les gourmands, gourmandes qui sont à l'écoute cet après-midi. Et là, je m'inclus vraiment là-dedans, là. Ne manquez pas ça. On s'en reparle dans quelques minutes.
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10: Ça fait déjà quelques semaines hein, qu'on peut profiter du homard ici au Québec. Vous vous êtes peut-être déjà gâtés avec un bon repas, mais si ça n'est pas fait encore, ben l'occasion de le faire et de se rassembler pour le faire, ben ça passe dans moins d'une semaine avec le festin homard annuel de la région. Vous voulez pas manquer ça cette année non plus parce que oui, l'événement fait peau neuve en plus de nous offrir un tout nouvel emplacement, une nouvelle ambiance. Puis là, vous le savez, ben c'est un rendez-vous une fois de plus pour soutenir les gens d'ici en amassant des fonds pour la fondation CHG. Donc restez avec moi, je vous donne tous les détails sur l'événement dans quelques minutes. Mais avant ça, en musique, un groupe qui enflammera la scène de l'Asso. Le rendez-vous pour les amateurs de musique country à Montréal, ça se passera le 16 août prochain. On écoute Mumford & Sons.

0: C'était Smooth avec Santana et Rob Thomas. Et encore une fois cette année, la Fondation CSG vous invite à son fameux Festin au Mar qui revient cette année pour sa 27e édition déjà. Et ça se passe la semaine prochaine, le 5 juin. Et ce qui est tout spécial cette année, c'est qu'en plus de ça, on change de place maintenant. Donc, l'événement se déroulera au bord de l'eau, au cœur du Parc national de la Yamaska. Alors vraiment, tout qu'un lieu enchanteur, mais ça restera certainement tout autant gourmand qu'à l'habitude parce que oui, vous pourrez déguster autant de mares que vous le voulez et créer votre propre surf and turf. Toujours au programme aussi, un encamp silencieux pour amasser le plus de fonds pour la Fondation CAG et surtout soutenir la santé des gens d'ici. Alors, vous n'avez pas encore eu l'occasion de vous inscrire? Eh bien, rendez-vous au fondationcag.org pour avoir plus de détails. Au retour, un gars qui termine son passage à Toronto demain. Eh bien, c'est Bruno Mars, accompagné de Mark Ronson avec Uptown Funk.
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0: Juste avant Easy Lover, on a pu entendre l'une des chansons les plus marquantes parmi le répertoire du groupe Caïn. D'ailleurs, ceux et celles qui se rendront à l'espace diffusion ce soir auront certainement l'occasion de la réentendre. Je les ai vus un petit peu plus tôt cette année hein, dans le cadre de leur tournée d'adieu. Et vraiment, ça vaut la peine d'aller leur dire un beau au revoir hein, parce qu'ils en ont des hits. Dans un instant, un artiste qui lui aussi a son mot à dire quand on vient de parler d'enchaîner des hits, c'est Ed Sheeran avec sa chanson « Camera ».
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0: Michael Jackson avec sa chanson qui rallie les troupes, c'était Beat It. Au retour, on rend hommage à une des plus grandes voix du Québec. Restez là.
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6: Il y a un peu plus d'un mois déjà, on soulignait le 80e anniversaire de Ginette Renault, qui, on va se le dire là, est une des plus grandes voix du Québec. Et je pense que sa carrière nous a tous et toutes marqués à sa manière. Et bien ce soir, pour lui rendre hommage, bien, la chanteuse Julie Mascotte, oui, qui lui offre un spectacle à son honneur. Et ça, bien, ça se passe ici à Granby, à l'église Sainte-Famille. Vous avez envie de peut-être redécouvrir son répertoire musical? Eh bien, c'est un rendez-vous à compter de 19h30. On enchaîne pour les deux prochaines heures, les week-ends M105, avec un artiste qui, oui, réussit toujours à elle aussi mettre à sa manière un hommage à ceux et celles qui ont passé avant elle dans son univers musical. Je parle ici de Dua Lipa. On l'écoute cette fois avec sa chanson « New Rules ».

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0: Brandy et Monica qui nous chantent The Boy Is Mine. Hey, cette semaine, ne manquez pas le retour de notre fameuse boutique J'aime 105. 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Mais attention, c'est une journée seulement ce mardi 2 juin de 9h à 22h. Au retour, on absorbe les rayons de soleil qui sont parmi nous cet après-midi avec la chanson de Sheryl Crow. Vous allez la reconnaître.
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0: Peut-être qu'il y en a sur la route présentement vers le parc Jean-Drapeau, hein, où il accueille pour une deuxième fois ce soir Lou Combs. Hein, son passage ne passe pas inaperçu ici à Montréal parce que oui, en deux soirs, il a rassemblé, oui, près de 65 000 spectateurs. Ça reste quand même assez impressionnant, oui, pour un artiste country comme ça. Eh bien, si ce n'est pas au parc Jean-Drapeau, vous l'entendrez certainement pendant le 4 à 7 New Country de ce soir et ça s'en vient dans moins d'1h30. Alors, on écoute ce qui s'en vient.
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En faisant un retour en arrière, on entend The Cutting Crew avec ce succès de 1986. C'était la chanson I Just Died In Your Arms. Et puis, ben, on se reste ensemble pour une dernière heure. Et restez là parce que oui, je vous vois là observer votre gazon par la fenêtre aujourd'hui et vous dire, ça me prendrait peut-être une nouvelle tondeuse. Bien, ça tombe bien parce que je vous dis comment, avec

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3: On entre dans cette dernière heure des Weekends M105 et ça s'annonce déjà très bien parce que pour vous en musique, une chanson souvenir d'Alex DJ, sa chanson Better Off Alone, sortie en 1999. On aura aussi un artiste qui est en plein essor présentement sur nos ondes. C'est l'ancien participant de La Voix, Darren Vaudreuil. Il s'en vient dans quelques minutes avec Mauvais Garçon. Et reste là parce que oui, je vous dis comment dans quelques minutes, vous pourriez remporter votre tondeuse à batterie flambant neuve pour l'été. Puis ça, ben, c'est grâce à M105. Ça s'en vient dans une quinzaine de minutes juste après. Et Jamais la culpa, chanson de Luis Fonsi et de

0: Avec la pluie des derniers jours, il y en a, c'est sûr que ça leur réveillait leur gazon. Et là, vous vous dites peut-être ça me prendrait vraiment une bonne tondeuse performante avec la venue de l'été. 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Merci beaucoup d'être des nôtres cet après-midi. Dans quelques instants, Stereo Love d'Edouard Maya s'en vient en musique.
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0: Alice and Friends et Loïc Lamoureux, Drowning.
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1: Bonsoir, parce que comme à l'habitude, dès 16h, il y a mon collègue Martin qui s'installe avec vous autres pour les trois prochaines heures. Et ça va certainement vous montrer tout ce qui vibre présentement sur la scène country. Et déjà, il nous offre un petit aperçu de ce qui s'en vient. On écoute ça.
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0: toujours un plaisir de me joindre à vous pour les week-ends M105. C'est Émilie Poulin qui a pu être avec vous tout au long de l'après-midi. Et dès demain, bien, on aura l'occasion de se retrouver déjà dès 7h pour bien commencer la journée en ce dimanche. Passez un très beau samedi soir et à demain.
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6: Ici Marianne Roy et voici les infos M105. La ville de Granby annonce l'ouverture prochaine de ses jeux d'eau à travers 8 parcs du territoire. L'équipe des travaux publics procède actuellement à une mise en service progressive des installations, en commençant par le parc Daniel Johnson. L'ensemble des jeux d'eau sera pleinement accessible dès le 5 juin. Par ailleurs, 2 piscines extérieures seront aussi ouvertes gratuitement cet été. Le gouvernement fédéral a reçu plus de 24 000 demandes depuis qu'il a remis en place son programme de subvention pour l'achat de véhicules électriques en février. Selon Transport Canada, le montant total des demandes reçues s'élève à 122 millions de dollars. Avec l'arrivée du programme de subvention, les ventes de véhicules électriques ont bondi de plus de 80 % au mois de mars par rapport à février. Et à Sutton, des travaux d'asphaltage débuteront le 1er juin au cœur du centre-ville et dans les environs. Le chantier, qui s'échelonnera sur environ 7 semaines, permettra de remettre en état plus de 7,5 km de chaussées, notamment sur les routes 139 et 215, ainsi que sur la rue Maple. Pendant les travaux, la circulation se fera en alternance en semaine de 6h à 22h, avec la présence de signaleurs et de véhicules d'escorte. Des ralentissements sont à prévoir, mais les accès au commerce et aux résidences seront maintenus en tout temps. Voilà, pour plus de détails et d'autres nouvelles, rendez-vous à m105.ca.
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7: Un excellent début de soirée. Bienvenue dans notre 4 à 7 New Country à M105. Martin Desilets qui s'installe avec le meilleur du New Country pour les 3 prochaines heures. J'espère que vous allez bien. On va s'amuser, on va avoir du plaisir, je vous le dis, de l'excellente musique qui s'en vient, du Carrie Underwood, entre autres, dans cette heure-ci. Chabosi sera là aussi. On aura Luke Combs, Florida Georgia Line, dans la première séquence musicale du Lainey Wilson, du Kane Brown aussi, Sacha et Mom, I Made It. Et pour partir, on y va avec un gars que vous connaissez bien maintenant, qui aime beaucoup fêter, mais qui fait de l'excellente musique aussi.

0: Delaney Wilson à Ipsensec avec Wildflowers and Wild Horses. Elle a 34 ans seulement et déjà à son actif 9 Country Music Association Awards, dont deux fois le plus prestigieux prix d'Entertainer of the Year en 2023-2025, un Grammy, 16 Academy of Country Music Awards, 34 ans seulement. C'est du talent pur, c'est ça qu'il faut comprendre. Donc, un des plus populaires en ce moment, Lainey Wilson, partout aux États-Unis, mais aussi ailleurs, bien sûr. Puis on est bien content de vous la tourner ici à Ipsensac. Hey, le gars, ça vient ici en fin de semaine. Au Parc Jean-Drapeau, Luke Combs s'en vient avec Fast Car. On va voir Carrie Underwood, Fred Dion et Zach Chico ensemble pour Je pense qu'on est dû. Et les prochains, c'est Florida Georgia Line avec This Is How We Roll. Ça vient à votre 4 à 7 New Country. Restez là.
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0: Deuxième heure de notre 4 à 7 New Country. Si vous êtes sur le point de passer à table, je vous souhaite un excellent appétit. Peut-être que c'est l'apéro aussi, qui sait, c'est un bon thème pour écouter du New Country. On va reparler d'alcool dans les prochaines minutes. Ce qui s'en vient dans cette heure-ci, notamment, ben, on a Gabby Barrett, on a Shania Twain, Francis de Grand Prix, qui seront là dans les prochaines. Walker Hayes, un petit peu plus loin aussi. Puis dans la première séquence musicale, Sam Hunt, Ella Langley, bien sûr, avec son Choose in Texas, Nate Ayler, Owen Riegling. Et pour partir, ben, je vous ai dit qu'on parlerait d'alcool. Hey! On va le faire avec Chris Stapleton. Et c'est un classique de la musique country qu'il a repris de manière phénoménale. Évidemment, c'est un des plus grands guitaristes de sa génération. Voici Tennessee Whiskey, Chris Stapleton à M105.

0: Sam Hunt à M105 avec House Party dans notre 4 à 7 New Country. Tu sais, on peut se targuer ici au Québec qu'on en fait de l'excellent New Country. Puis on a plein d'artistes qui en témoignent dans les prochaines minutes. Là. Entre autres, Mi Rebelle, ça c'est notre groupe Grand Bien qui travaille fort. Leur plus récente, non c'est pas leur plus récente, mais une de leurs plus récentes qui s'appelle Beau Temps pour revenir au monde. On va entendre ça dans les prochaines minutes. Chloé Leclerc s'en vient, elle vient de lancer un nouveau EP, de la nouvelle musique dans son cas. C'est sorti il y a la fin de la semaine passée. On va entendre Je lève les voiles. Il y aura aussi Francis de Grand Prix comme prévu. Et Sandrine Hébert, avec qui on a déjà jasé il y a quelques semaines maintenant. Vous pouvez réentendre tout ça en passant hein, dans notre section balado du web105.ca. On va entendre le plus récent extrait de son plus récent album. Ça s'appelle Garde-fou. C'est elle qui s'en vient juste après ceci.
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11: Dans cette dernière heure de notre premier 4 à 7 New Country du week-end, on a encore de nos artistes québécois. Laurent Saint-Martin s'en vient, Mélissa Ouimet sera là aussi. Marie-Pierre Leduc, Doc Saint-Louis, Christelle Bonjour notamment dans les prochaines minutes. Puis, si on va à l'international, Brett Kissel notamment, on aura Thomas Rhett, qui fait partie des têtes d'affiche du Festival de la Source en jazz. Blake Shelton s'en vient aussi. James Parker Band, ça c'est un groupe de Toronto qui sera là. Josh Ross, autre chanteur canadien. Et pour partir, un duo de chanteuses américaines qui beaucoup de succès. Ont eu beaucoup de succès dans leur carrière, continuent d'en avoir. C'est Al King et Miranda Lambert. Voici Drunk and I Don't Wanna Go Home à M105.

0: Sur Type 105, il n'est pas tout seul sur cette chanson-là. Il est avec Jordan Davies pour Ain't a Bad Life. Thomas Rhett, qui est l'une des deux grandes têtes d'affiche du Festival Lasso. Les billets sont en vente en ce moment, si ça vous tente. Ça s'en vient cet été au mois d'août du côté du Parc Jean-Drapeau à Montréal. Et deux grosses journées de musique country. Un peu sur le même concept que du Festival Oshiaga, mais c'est 100% country. Alors, ça vous tente, Festival Lasso. Tapez ça dans Google, vous allez trouver tous les détails pour acheter vos billets. Marie-Pierre Leduc, Doc Saint-Louis s'en viennent. La prochaine s'appelle Christelle Mongeau. Elle s'en vient avec Dans tes bras.
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0: Olivier Lamontagne pour terminer avec les Cowboy Fight. C'est comme ça que ça se termine notre 4 à 7 New Country. Je vous retrouve demain 16h pour l'autre 4 à 7 New Country, celui du dimanche. Mon nom est Martin Desilets, ça a été un plaisir. On se reparle demain. Bye bye!
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1: C'est aussi bientôt la clé des champs à Donham. On en parle avec la sommelière Jessica.

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